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J'espère que vous avez passé une belle première journée de fin de semaine. La gang, étiez-vous en congé pendant toute la semaine? Puis dans le fond, pour vous, c'est juste un autre congé de plus. Mais demain, c'est le dernier quand même. J'espère que vous avez du plaisir jusqu'à présent sur les ondes d'It Country 106.7. Je veux juste vous rappeler rapidement qu'à partir du 18 juillet, OK, fait que dans 3 jours, même pas, vous allez pouvoir redécouvrir le pavillon de la faune à Stratford. C'est la grande réouverture. Si vous voulez les détails, ça se trouve sur tourisme-mégantique.com. En attendant, It Country, ça continue dans vos oreilles.

Il y a toujours quelque chose à faire quand on sait où chercher, quand on se renseigne un petit peu, si ça vous tente de triper demain avec Julien Bellehumeur, spectacle qui vous est offert du côté de la source de Saint-Romain. Tous les détails se trouvent sur complexelasource.com dans l'onglet événements. Ça risque d'être vraiment, vraiment le fun. Sur place, évidemment, il y a la marina, il y a aussi un hôtel, il y a un bar, il y a un restaurant. Donc, ça peut être une grande soirée tout au grand complet que vous organisez à la même place. Ça peut faire plaisir à votre douce moitié, peut-être à vos enfants, peut-être à vos parents, peut-être préparer une petite activité là avec des amis que vous avez pas vus depuis longtemps. Toutes les excuses sont bonnes pour aller du côté de la source de Saint-Romain.

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En attendant, moi, ce que je vous offre, c'est pas des étoiles filantes, mais c'est de la bonne musique à Hit Country. Je peux pas...

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1: J'espère que vous avez passé une belle première journée de fin de semaine. La gang, étiez-vous en congé pendant toute la semaine? Puis dans le fond, pour vous, c'est juste un autre congé de plus. Mais demain, c'est le dernier quand même. J'espère que vous avez du plaisir jusqu'à présent sur les ondes d'It Country 106.7. Je veux juste vous rappeler rapidement qu'à partir du 18 juillet, OK, fait que dans 3 jours, même pas, vous allez pouvoir redécouvrir le pavillon de la faune à Stratford. C'est la grande réouverture. Si vous voulez les détails, ça se trouve sur tourisme-mégantique.com. En attendant, It Country, ça continue dans vos oreilles.

Il y a toujours quelque chose à faire quand on sait où chercher, quand on se renseigne un petit peu, si ça vous tente de triper demain avec Julien Bellehumeur, spectacle qui vous est offert du côté de la source de Saint-Romain. Tous les détails se trouvent sur complexelasource.com dans l'onglet événements. Ça risque d'être vraiment, vraiment le fun. Sur place, évidemment, il y a la marina, il y a aussi un hôtel, il y a un bar, il y a un restaurant. Donc, ça peut être une grande soirée tout au grand complet que vous organisez à la même place. Ça peut faire plaisir à votre douce moitié, peut-être à vos enfants, peut-être à vos parents, peut-être préparer une petite activité là avec des amis que vous n'avez pas vus depuis longtemps. Toutes les excuses sont bonnes pour aller du côté de la source de Saint-Romain.

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Un excellent matin, la gang. Si vous étiez en congé cette semaine, c'est peut-être votre dernier matin de congé. Puis si pour vous, c'était une fin de semaine normale, c'est quand même le dernier congé. Tommy Coderre qui vous accompagne sur les ondes du 106.7 Hit Country. On continue toute la matinée ensemble jusqu'à 9h. Je vous rappelle qu'il y a toujours le pavillon de la faune à Stratford qui va réouvrir à partir du 18 juillet. C'est à partir de mardi prochain. Si ça vous tente de faire un petit tour là-bas, ça va être possible à partir de mardi. Ouais, on garde ça en tête. Mais en attendant, oh qu'on y va fort ce matin avec de la méchante bonne musique à Hit Country.

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1: 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Ouais, qui aime pas ça, aller profiter d'un spectacle? C'est aujourd'hui que ça va se passer. 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Numéro de téléphone 418-486-2420. Sinon, évidemment, il y a le site internet complexelasource.com. En attendant, Hit Country continue de vous envoyer de la bonne musique. Puis sinon, ben, Julien vous rejoint à partir de 14h.

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0: 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En attendant, moi, je peux pas vous donner des côtes levées et des saucisses, mais de la bonne musique, oh, que ça, j'en ai. Bonne matinée.
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C'est aujourd'hui que la fin de semaine va prendre fin, que la semaine va prendre fin, mais aussi, si ça vous tente de finir ça en beauté, là, je peux vous proposer un petit quelque chose. Aujourd'hui, vous pourriez aller voir des Perséides. Oh, Perséides à volonté, hein, à la baie des Sables. Ça vous tente de voir des étoiles filantes pour bien terminer le week-end? C'est possible. Moi, je garderai ça en tête. Vous pouvez aller sur labaiedessables.com dans l'onglet événements pour avoir tous les détails. Hey, profitez-en de votre dimanche, la gang. Et merci d'écouter It Country. Bon matin. J'ouvre

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Un excellent matin, la gang. Si vous étiez en congé cette semaine, c'est peut-être votre dernier matin de congé. Puis si pour vous, c'était une fin de semaine normale, c'est quand même le dernier congé. Tommy Coder qui vous accompagne sur les ondes du 106.7 Hit Country. On continue toute la matinée ensemble jusqu'à 9h. Je vous rappelle qu'il y a toujours le pavillon de la faune à Stratford qui va réouvrir à partir du 18 juillet. C'est à partir de mardi prochain. Si ça vous tente de faire un petit tour là-bas, ça va être possible à partir de mardi. Ouais, on garde ça en tête. Mais en attendant, oh qu'on y va fort ce matin avec de la méchante bonne musique à Hit Country.

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1: Spectacle, spectacle gratuit, c'est encore mieux, hein? 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Numéro de téléphone 418-486-2420. 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En attendant, Hit Country continue de vous envoyer de la bonne musique. Sinon, ben, Julien vous rejoint à partir de 14h. 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
7: On est le dimanche le 16 août 2026. Alors, t'es de bonne humeur, t'es en pleine forme. Alors, je vous lève ma casquette en votre honneur en vous disant un gros merci. Merci beaucoup de venir tripper avec moi et ça pour les quatre prochaines heures en prenant notre belle dose de musique country. Toi qui es présentement bien en mode travail, t'es présentement sur la route, en mode vacances ou encore t'es présentement au camping ou encore au chalet. Quel bonheur de vous à savoir là. Alors, je te réserve dans un instant, entre autres, la musique de Sam Hunt. Hey, Sam Hunt, on est comme genre dû d'avoir quelque chose de nouveau de sa part. Peut-être, sait-on jamais, qu'on pourrait avoir une surprise pour cet automne. Donc, il s'amène avec King Falk, mais pour l'instant, voici la tonne qui joue le plus présentement dans les radios country sur la planète. Il a pour nom Morgan Wallen. Voici Don't We. Et jusqu'à 13h, Danny Cotto, contrôle musical de Hit Country Weekend.

Bailey Zimmerman avec Chevy Silverado. Il a fait pas mal jaser de lui au courant des dernières semaines, des derniers mois avec ses déboires, bien sûr, avec cette cassure dans une chambre d'hôtel. Il a même annulé sa grande tournée en France et en Nouvelle-Zélande. Alors, voyons qu'est-ce qui se passe dans la carrière de Bailey Zimmerman qui était en vedette. Et voici maintenant Sarah Dufour.

0: À surveiller, à compter bien de ce vendredi qui s'en vient, le vendredi le 21 août, elle va nous proposer une toute nouvelle chanson justement qui va figurer sur son quatrième album. Ça a pour titre Dolbo Mistassini, dans la même lignée musicale que celle-ci. Donc, elle va partir en grande tournée de promotion à travers les médias cet automne et pour revenir en grande tournée dans les salles de spectacle pour l'hiver 2027 partout à travers la province. Il lui reste 3 semaines de concerts dans les festivals country au Québec. Ça va se conclure sa grande tournée des festivals le dimanche le 6 septembre du côté de Victoriaville. Voici George Burge et Luke Bryan.
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ça me tentait de vous faire taper du pied ou encore hocher de la tête où que vous êtes à travers la province à l'écoute de Hit Country Weekend avec Jelly Roll qui a chanté avec Chabosé et Men. Vous savez que Chabosé nous a proposé à la fin du mois de juillet un nouvel album. Aussi, ça mène au Québec à la Place Belle de Laval le 24 septembre prochain.

0: Il a eu un été quand même assez chargé côté présence dans plusieurs festivals country à travers la province. Auteur, compositeur, interprète, mais aussi coiffeur à temps plein dans le coin de Lotbinière. Alors, c'est Lex Rose qui a chanté Astro à presque déjà 9h30. À venir au détour, Water at the Wedding avec Grellin James. Restez là.
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0: Salutations à toutes les Cowgirls qui prennent leur belle dose de musique de week-end en week-end, mais également aussi salutations à tous les Cowboys. Ben oui, on passe ça également à vous autres, mais c'était les Cowgirls qui étaient en vedette avec la plus récente de Palmer Lee, avec les Cowgirls. La Sainte-Fère place maintenant à Philippe Tremblay.
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s'offre présentement quelques jours de vacances grandement méritées parce qu'il y a eu quand même un été assez chargé côté présence dans plusieurs festivals à travers la province. C'est Philippe Tremblay qui a chanté la Sainte-Paix et au courant de la dernière semaine, il a fait un détour par la Gaspésie. Alors, il était rendu à Percé selon ses plus récentes publications sur ses réseaux sociaux avec sa conjointe Ariane. Donc, des vacances bien méritées pour Philippe Tremblay qui nous a chanté la Sainte-Paix. En réserve musicale, Oren Wrigley avec Taillight des Town. Mais si je te dis Mars en it, oh yes, c'est ta tune. Voici Ken Brown et Marshmallow. 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

0: Ah ben là, toi qui aimes la steel guitar, tu as été servi à souhait. Bonne petite toune, ça, dans votre dimanche avant midi, qui fait tellement du bien pour les tripeux tripeuses de vraie musique country, certains comme vont dire, avec Think As You Drunk, avec Riley Green. Voici Zach Chico avec Benjamin qui nous chante Good Time.
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10: 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Je vous souhaite un excellent dimanche et comment ça se passe pour ceux et celles qui entament, bien sûr, aujourd'hui, leur dernière journée de vacances estivales. Tu dis, oh non, toute bonne chose à une fin. Ben oui, en demain, un retour à la normale. Mais ne vous en faites pas avec ça, là. Tout le monde vit cette même émotion-là, là.

lorsqu'arrive la dernière journée de tes vacances. C'est pour ceux et celles qui commencent leur période de vacances avant le fameux retour à l'école. Ben, bonnes vacances à vous tous et toutes. Bien content de vous à savoir là. Danny Côté en place jusqu'à 13h. Marshmello s'amène encore une fois avec Ken Brown qui vont chanter ensemble One Thing Right. Oh, tantôt les entendus avec Mars on It. Alors, autre collaboration à venir dans un instant sur ma playlist. Mais pour l'instant, voici le duo de l'art, mes amis, qui met en vedette. Oh, je pense que vous la connaissez pas, elle. Non. Nouvelle chanteuse. Et là, l'anglais chante avec un gosse qui commence dans le domaine, mais qui est bien connu mondialement. Morgan Wallen, les deux comparses, chantent ensemble I Can't Love You Anymore.

Ça vous donne le goût de danser dans votre dimanche avec Harman Goodwin, chanteur canadien avec Country Dance. Est-ce que vous êtes parti pour veiller tard? Peut-être toi qui es présentement bien en mode vacances. Profites-en au max. Ça sert à ça les vacances, de se changer les idées. Voici Mélissa Ouimet.

J'ai pour toi en réserve musicale dans quelques instants les Hunter Brothers avec Been a Minute et dans quelques secondes l'artiste qui va prendre d'assaut les ondes va nous proposer à compter du 25 septembre prochain un nouvel album. Toi qui aimes la plage, le soleil, les paniers, ben tu vas triper sans doute sur l'album. C'est toujours cette petite tendance-là qu'il a dans sa musicalité. On appelle ça du Beach Country. En parlant de Kenny Chesney, ben oui, qui sera de retour avec un nouvel album et peut-être un retour à la résidence permanente du Caesars Palace le printemps prochain, sait-on jamais. Donc voici son important hit Carry On. Le voici, le grand Kenny Chesney dans votre dimanche avant midi. 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

Voici la plus grande variété musicale. Ben, c'est chez nous que vous l'entendez de week-end en week-end avec une petite touche de country rock qui nous fait toujours du bien. Camille en vedette, Jason Haldin. Et vous savez qu'au courant des derniers jours, ben, il a ajouté de nouveaux tatous sur ses bras, notre cher Jason Haldin. Déjà qu'il en avait déjà beaucoup. Un autre de plus pour satisfaire son goût d'âme. Voici donc Saint-Louis.

0: Un bon petit rythme dansant pour conclure cette autre super séquence à quelques minutes de 10h30 avec Joseph Poirier qui a chanté Rodéo. Est-ce que toi, tu aimes courir les rodéos de week-end en week-end partout à travers le Québec? Hein? La montée des taureaux sauvages, ça donne toujours plein d'émotions pour les spectateurs, mais également aussi pour les cowboys qui montent les fameux taureaux sauvages. À venir, Blake Shelton.
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quelle chanson assez incroyable qui donne des frissons qu'on retrouve sur son plus récent album, eh bien, The Way I Am, qui a été lancé au mois de mars dernier, qui comprend, écoutez bien ça, là, 22 chansons assez incroyables les unes après les autres. Tu dis, t'arrives à la fin, tu dis, ben non, pas déjà fini, je vous le dis. Alors, c'est Lou Combs qui a chanté Back in the Saddle dans Hit Country Weekend. Traverser les saisons, voici Ariane Simard.

0: Une chanteuse qui adore s'amuser avec les réseaux sociaux comme c'est présentement la grande tendance de l'heure, Ariane Simard, et qui a chanté à traverser les saisons. Et dans un instant, je t'offre la musique d'une chanteuse reconnue internationalement. Elle sera intronisée en plus dans quelques semaines au Panthéon des auteurs-compositeurs américains. Ce sera la plus jeune à être intronisée. Quand même, c'est quelque chose de grand pour cette chanteuse qui connaît le succès là à travers le monde. C'est capoté, capoté, le hit que je me prête à vous tourner. On peut l'entendre dans Histoire de jouets 5. Ah, c'est elle! Voici I Know It, I Know You avec Taylor Swift.
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0: Il a fait un détour par le Québec, plus précisément à Montréal. Hier soir, est-ce que vous y étiez pour voir sa performance à l'Asso? Alors, John Pardee qui a chanté Friday Night Heartbreaker, on ne le voit jamais sans son chapeau de cowboy. Je ne l'ai jamais vu porter une casquette, John Pardee. Dans le cabanon, voici les Rat Swamp.
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15: Salutations, vous autres qui êtes présentement bien en mode travail. Vous êtes présentement sur les routes du Québec pour votre retour à la maison après votre court séjour dans une destination à vacances à travers le Québec. Ou encore, vous êtes présentement en plein magasinage des fameux articles scolaires, chers parents. Une pensée particulière pour vous autres. Hein? Des fois, c'est pas toujours évident de chercher le fameux crayon bien spécial que le prof d'art plastique demande. Lâchez pas vos recherches en prenant votre belle

0: Dose de musique country. Danny Côté qui est en place avec un grand bonheur pour encore un gros 120 minutes. Hey, j'ai pour toi dans un instant la star de l'heure qui, en plus, ça fait déjà une semaine qu'elle nous a proposé une toute nouvelle chanson. C'est la blonde au jeune chanteur Vincent Mason qu'on peut entendre ici avec Wishing You Well. Alors, Stella Lefty s'amène dans un instant avec Boston pour l'instant. Oh, que je vais faire plaisir à beaucoup, beaucoup de jeunes garçons qui apprennent présentement la guitare, qui apprennent ses tunes. Voici Pink Sky avec Zach Bryan.
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Eh bien, nous autres, on n'a pas de problème à vous offrir que le meilleur de la musique country, bien branché à l'une ou l'autre de nos 5 fréquences à travers le Québec. Bientôt 7. Oui, c'est tout comprendre. Bientôt. Et aussi, bien, salutations à vous tous et toutes qui êtes bien branchés via notre site internet, lehitcountry.com. Toi, qui est présentement en mode vacances avant le retour à l'école, à la maison avec tes enfants. Alors, tu dis, ben, je te dédie la prochaine chanson. Oui, je vais te passer à ça. Je te la dédie. T'es en vacances. Voici Classe Moyenne et Orange Lessard.

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Il y a même un concessionnaire automobile en banlieue de Montréal qui leur a offert leur voiture de tournée, la classe moyenne mobile. C'était de voir leur réaction cette semaine sur les réseaux sociaux. C'était vraiment de toute beauté. Alors, ils se promenaient toujours dans festival en festival avec leur vieille voiture tout croche, là. Hey, voyons donc, on fait pas ça. Classe moyenne, et qu'on chantait avec Orange Lessard, je t'en vacances. Connor Smith s'amène, il sera papa en plus dans quelques semaines. Oui, alors on va entendre Creek Will Rise, World Change Me, l'effet de passage hier soir à l'assaut. Voici Max McNown. 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

C'est sans contredit son plus grand succès en carrière. Maintenant, il ajoute une touche de pop dans sa musicalité. Tu dis, ben voyons donc, qu'est-ce qu'il a pris lui-là pour faire ça? Alors, Chase Baker, mais qui a chanté 23 dans Hit Country Weekend. Elle nous prépare, elle, pour le 27 août prochain, une toute nouvelle chanson sur la même page. Voici Je suis allergique, Sandrine Hébert.

0: C'est un gars qui a pas mal de talent du côté manuel pour bien sûr construire de nouveaux meubles qui font plaisir à sa conjointe Joël. Alors c'est Fred Dionne qui a chanté Back Road. Encore un bon 90 minutes à triper avec vous autres et par la suite je cède le microphone à mon collègue Sylvain Caron. À venir dans un instant, oh ben elle, on la connaît pas mal. Elle nous chante son hit Be Her, la talentueuse Ella Langley.
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On est la radio officielle de vos vacances dans votre dimanche avec Chabot Osé qui a chanté avec Kevin Powers cette belle chanson Move On. Voici maintenant l'auteur, compositeur, interprète de la relève Gab Floret avec Toujours Mieux en solo.

0: Cette chanson se retrouve sur son premier album. Il y en a déjà deux à son actif. Notre cher Gab Forêt, qui a chanté Toujours mieux en solo, et son deuxième a été lancé au mois de mai dernier, qui est présentement en vente sur toutes les bonnes plateformes. Mais présentement, il fait également le tour du Québec avec son grand complice Doug Saint-Louis. Oh, yeah, yeah! Dans un instant, je réserve la musique d'un chanteur canadien qui a vraiment la cote, autant ici au Québec, au Canada, même qu'aux États-Unis. Alors, une chante Hit Are You Luck. Voici le talentueux Josh Ross.
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0: chanson qui nous fait tellement du bien à notre cœur de tripeux et tripeuses de bonne musique country, avec bien sûr George Burge avec Mine on You. C'était son premier hit en carrière dans le domaine de la musique. Et présentement, on peut l'entendre pas mal ici à Hit Country avec son duo avec Luke Bryan, Ride, Ride, Ride. Sèche tes pleurs, place à la musique maintenant de Laurent Saint-Martin.
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12: Vous commencez à avoir le ventre qui gargouille, tout à fait normal. On est présentement à l'heure du lunch ou encore vous êtes au bord de prendre le brunch dominical avec les amis, encore la famille. Et bien, bon appétit à vous tous et toutes également. Aussi, ça sent le maïs, hein? Le maïs du Québec est vraiment en vedette en cette période du mois d'août. C'est toujours bon, ça, du bon maïs sur l'heure du lunch. Encore une belle heure à passer avec vous autres et je te réserve dans un instant tout un classique, mes amis, qui va vous replonger 20 ans en arrière avec ce grand virtuose de la steel guitar qui a vraiment la cote. Toujours, toujours, toujours. Brad Paisley s'amène avec son classique The World, mais pour l'instant, grosse bombe de l'heure qui met en vedette Jelly Roll. Tu dis, oh, c'est quoi sa bombe? Il y en a des hits, lui aussi, cumulés à son actif. Voici Hands Up!

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1: A-t-il le besoin de présentation? Ben non. On le reconnaît facilement par sa musicalité, également par sa voix particulière qui vient nous chercher quelque part dans le cœur, là. Zach Bryan avec CY. Alors, il nous chante maintenant la saison des trophées. Toi qui aimes la chasse ou encore la pêche, je te la dédie. C'est pour toi cette chanson-là qui met en vedette Francis de Grandpré.

0: Avez-vous hâte au mois d'octobre? Certains vont dire, hey, on peut-tu passer au moins le mois d'août, le mois de septembre, Danny? Ben oui, je vous comprends, mais ça va venir vite, le mois d'octobre. Pourquoi? Parce que le mois d'octobre va bien sûr coïncider avec la sortie du nouvel album, troisième en carrière pour Francis de Grand Prix. Donc, on va retrouver bien sûr là-dessus sa plus récente qui tourne abondamment ici à Hit Country. Si j'avais su également sa belle balade à deux, également sa plus récente course de chaloupe. On en connaît déjà trois sur combien de chansons? On ne sait pas, mais ça va sortir au mois d'octobre prochain. Troisième album de Francis. Hurts Like You, place à la musique maintenant de Cole Wenzel.
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Deux cow-boys qui portent fièrement la barbe comme c'est présentement la grande tendance et ménagent les lames de rasoir. Eux, c'est Dylan Marlowe avec Dylan Scott qui viennent de chanter Boys Back Home. Oh, un bon petit rythme dansant sur votre heure de lune pour vous faire digérer. Une chante dans le chat, voici des clats.

0: J'aime tellement son nouveau tournant musical dans le domaine de la musique country au Québec, avec une touche maintenant plus de guitare et de rock dans sa musicalité. Alors c'est Megan Lebel qui a chanté Roméo, et à surveiller en plus prochainement, bien Megan va nous proposer une toute nouvelle chanson. Chabosé s'en vient au détour avec Hoggard. On commence tout en douceur la prochaine séquence avec Chevy Silverado avec Billy Zimmerman. 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

0: a fait des études pour devenir soudeur. C'est ce qu'il a fait pendant quelques années, mais son amour pour la musique country l'a regagné au fil du temps. Jusqu'à maintenant, ben, les réactions sont très, très bonnes grâce à vous, cher public, qui avez fait sa découverte grâce à TikTok. Tyler Nance avec Keeps Me Sane. On s'en fait pas. Non, non, non, on s'en fait pas, nous autres, là, de vous offrir de week-end en week-end la meilleure musique country. Voici Justin Roy, Gabriel Fredette et King Melrose.
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1: J'ai pour toi en réserve musicale dans quelques secondes un duo qui va nous offrir de belles nouvelles chansons pour cet automne, d'après moi, parce qu'ils nous ont fait une belle surprise au début du mois de juin en faisant une prestation surprise lors du fameux CMA Fest à Nashville. Et c'était vraiment une grande surprise pour tout le monde. Et là, ils ont dit prochainement, on vous prépare de nouvelles surprises. Oh! Grande réunion pour ce duo qui est mythique de la musique country américaine. Florida, Georgia Line s'amèneront dans quelques secondes avec quel hit? Il y en a des hits. Voici Anything Goes.
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Ah, que c'est beau et que c'est beau cette belle chanson que met en vedette Luke Combs, Love You Anyway. Ben voilà, déjà rendu à la conclusion pour moi côté animation de votre dimanche, de votre week-end. Il n'en reste plus beaucoup pour moi pour les week-ends. On va porter également d'importants changements pour les prochains week-ends. D'ici le début du mois de septembre, on va s'en parler. Mon nom est Danny Côté. Passez un bon dimanche. Profitez-en bien. On se dit au week-end prochain. 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
10: Un bon dimanche avec la fin, tranquillement, pas vite, du Festival de l'Épi du côté de Scott. Une grosse fin de semaine en perspective. D'autres activités qui sont à surveiller dans la région. Votre musique country et Sylvain Caron. Hein, c'est-tu le plus beau des mélanges, ça? Avec, dans quelques instants, on va démarrer le show de cet après-midi et revenir, oui, justement, avec des activités à venir ce soir, de bons spectacles en perspective avec Corey Kent, Cole Wedzel pour la portion musicale.

0: Déconnecté, titre de la chanson de Phil Leclerc, la collaboration de Cire Pathétique en ce dimanche après-midi. Et bonne nouvelle pour les amateurs de cinéma. Et pour plusieurs d'entre vous, vous connaissez L'Arme fatale. Ah ouais, avec le beau Mel Gibson qui reprend du service alors qu'il est à l'écriture du 5e film de la saga et ça progresse bien selon lui. L'acteur cinéaste qui a confirmé qu'il va réaliser le film et qui va reprendre son rôle du policier Martin Riggs aux côtés de Danny Glover. Pour le rôle de détective Roger Murtaugh, donc si le projet se concrétise, le 5e volet de L'Arme fatale va prendre l'affiche près de 30 ans après le 4e chapitre sorti en 1998.
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0: Colette pour la musique. Plus tard, tantôt, on aura quelques salutations à faire, des activités à surveiller dans la région avec Morgan Wallen, qui fait partie de nos invités au cours des prochains instants. Dans son cas, c'est encore une fois de record en record, et surtout au niveau du streaming, parce que ses chansons sont extrêmement populaires. Last Night, qui a passé 19 semaines au numéro 1, et donc ça a dépassé les Mariah Carey avec la chanson All I Want for Christmas Is You, ce classique de Noël, le Old Town Road également, de Billy Cyrus et Lil Nas X. Donc il continue les records. Il est en réserve musicale, tout juste avant le duo Low Cash et Parmeni en vedette.
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C'est vrai qu'on est gâté par les collaborations par les temps qui courent, et c'est le cas pour Jordan Davis avec Thomas Rhett qu'on vient d'entendre, et celui qui est à venir, nouveau matériel à l'automne, dont lancement d'album 1er octobre prochain du côté de Montréal. Puis on va parler aussi de l'Assaut Montréal, c'est vrai, tantôt un peu plus tard, parce que c'est la dernière journée, deuxième journée de cette édition 2026 au Parc Jean-Drapeau. Alors, Francis de Grandpré s'amène, des salutations et activités à suivre tout de suite après. Promis sur la source du country pour ce dimanche.

0: pour les prochaines activités. 18 août, on prend ça en note à la place éphémère. Le Cardio Latino, gare patrimoniale, c'est entre 18h30 et 20h. Avis aux intéressés. On a aussi une journée mieux-être de l'ensoleillé au Parc des Vétérans. Ça, ce sera présenté le 22 août de 10h à 16h. Donc, pour les activités, il y en a bien d'autres là, à surveiller chez nous, dont le 22 août, le Super Plage de la Chapelle du Bras 1.
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0: débutant. Tantôt, on va jeter coup d'œil dans le domaine sportif parce que des bons matchs de baseball pour les Blue Jays de Toronto. Disons qu'on a tenté de s'agripper à une participation aux séries de fin de saison, même si ce n'est pas encore confirmé. Disons qu'on joue du bon baseball depuis une quinzaine pour les Blue Jays. Pour vous autres, doublé francophone, ça s'en vient dans quelques petits instants par la suite, le 14-15.
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1: Chanteuse country, je pourrais même vous dire l'artiste country par excellence depuis plusieurs mois maintenant, puis c'est pas terminé. Ben oui, regarde sur l'assaut Montréal, on va parler des plaques d'auto qui ont été refusées jusqu'à maintenant au Québec en 2026. Il y en a une couple qu'on a poussé un petit peu notre lock à quelque part.

0: côté de l'assurance automobile, la société d'assurance automobile, ben on a maintenant à faire avec les demandes de plaques jugées acceptables ou inacceptables pour les plaques personnalisées. Et il y en a plusieurs qui en font la demande maintenant. Et bon, la plupart sont acceptées, sauf environ 110 combinaisons qui ont été refusées entre le 1er janvier et le 31 juillet dernier. Il y en a quelques-unes là, vraiment qui, disons, dépassent un petit peu l'entendement. On avait comme trop duc. C'est sûr que ça passe pas. Également, fesses. On a, parmi les noms qui ont été refusés, caquette. On a aussi la moune. Disons que c'est poussé un peu, hein?
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0: Il y a plusieurs artistes qui tournent sur El Country qui sont en vedette pour le jour numéro 2 de l'Assaut Montréal, deuxième et dernier jour avec spectacle de Kelsey Colloc. Cet après-midi, 14h, ça a commencé. Les Blue Ridge Band seront là un peu plus tard à 15h. Classe moyenne vers les 16h au Parc Jean-Drapeau. Soreen sera là aussi. Carly Pierce du côté féminin. Joël Bogg, Gab Bouchard, Cameron Whitcomb avec Blake Whitton. Old Dominion, presque en clôture de cet événement. Les Mumford & Sons qui seront en vedette ce soir, 21h30, pour cette édition 2026.
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0: Match qui est en cours actuellement pour les Blue Jays de Toronto qui terminent leur série cet après-midi face aux Yankees de New York. On s'accroche chez les Blue Jays de Toronto avec quand même une performance notable au cours des 15 derniers jours. Surtout dans face aux Red Sox de Boston, dans la série face aux Red Sox. Donc, ça positionne quand même de façon stable les Blue Jays pour une participation potentielle aux séries. Et au cours de la fin de semaine, et peut-être même un peu avant, jeudi, c'est le début des matchs en concours dans la NFL. Il y en a aujourd'hui à surveiller.
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Il est toujours actif. Kid Rock en musique. Il vient à peine de terminer sa tournée Freedom 250 et son prochain spectacle sera le 12 septembre prochain du côté de New York aux États-Unis avec un doublé francophone et la poursuite musicale de notre dimanche après-midi.

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9: Est-ce que ce dimanche est synonyme de fin de vos vacances? Ou il y en a peut-être encore qui peuvent débuter leurs vacances au cours de la fin de semaine. Dans l'un ou l'autre des cas, c'est le mode festif qui se poursuit avec Sylvain Caron et la musique de It Country avec une jeune sensation. Elle, on l'adore. Cette jeune Américaine continue de gravir les échelons avec, entre autres, son plus récent succès, Boston. Elle s'appelle Stella Lefty. On vous l'offre dans quelques instants. Et par la suite, c'est plus qu'une valeur sûre de la musique country. J-Roll vient faire un tour.

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En début d'émission, cet après-midi, je parlais de L'Arme fatale qui aura une suite fort à parier et avec, bon, les acteurs originaux, fort heureusement. Et pour les parents peut-être d'adolescentes ou peut-être plus vieilles actuellement, ben vous avez connu ou elles ont connu le film Le journal d'une princesse. Et dites-vous qu'on travaille sur la troisième mouture de ce film avec malheureusement Julie Andrews, à qui a été très populaire pour les deux premières éditions, pour celle qui a 90 ans, oscarisée à part de ça. Elle mentionne qu'elle veut travailler plutôt en caméra pour les prochains mois, peut-être même prochaines années. Malheureusement, elle n'y sera pas. 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

0: La belle Trudy en musique, c'est lui qui est à venir tantôt. À quelque part, je peux parler peut-être de déception pour les ventes de son plus récent album, qui pourtant a connu un beau buzz au niveau de la critique, et c'est pas terminé, là, je veux dire, pour son nouvel album, The Outlaw Cherilee and Other Western Tales. 31 000 unités vendues au cours de sa première semaine aux États-Unis. Si on compare à son plus récent album, qui en avait 50 000 unités en première semaine, on est un petit peu en baisse. Mais j'ai pas d'inquiétude pour son portefeuille et sa musique est tellement bonne, on va vous la faire entendre. Chapeau aux yeux dans quelques instants.
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1: On travaille actuellement pour la nouvelle programmation de Hill Country qui vous sera dévoilée sous peu. On prévoit tout un automne. Je peux pas en dire trop, là, pour le moment. J'ai quelques petites informations. Évidemment, qu'on prépare aussi la grande rentrée de notre nouvelle radio, Hill Country, à Québec. Ça, ça va être vraiment trippant. Alors, on va vous donner les détails de tout ça en temps et lieu. C'est vous qui allez être les grands gagnants et grandes gagnantes avec votre musique préférée, dont celle qui est à venir au cours des prochains instants. Kevin Powers.
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Demande spéciale Geneviève Plante, centre du Québec, secteur Victoriaville et également dans l'est du Québec, dans la Matanie. Alors que Carole Simard voulait entendre cette chanson de Morgan Wallen, c'est fait, doublé francophone. D'ailleurs, si vous voulez y aller de vos demandes spéciales, c'est le bon temps de le faire. 873-300-9570. Et également pour vos salutations de l'autre côté du doublé francophone. Hey, déjà notre dernière heure de fin d'après-midi ensemble, ça passe vite. Merci d'être là.

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8: Ah, pour notre dimanche fin d'après-midi sur la source du country pour les gens qui terminent leurs vacances. Et parfois, là, lorsqu'on arrive à cette heure-ci, là, on arrive pour, hein, c'est les bagages, ah, qu'il faut replacer, ainsi de suite, puis se préparer pour une autre belle semaine, pour les gens qui reprennent le boulot demain. Mais pour d'autres, je le mentionnais tantôt, c'est peut-être les vacances qui débutent avec jeux vidéo. Il y en a un qui est attendu à l'automne. Et par grande surprise, c'est un gros vendeur pour sa version ultime. On en reparle.
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Eh bien, Ariane Simard pour la musique, vous dire que ben pour les vendeurs et les amateurs de jeux vidéo, un des plus gros vendeurs pour le moment, même en précommande, c'est Grand Theft Auto 6. Là-dessus, je ne vous surprends pas. Par contre, les ventes pour l'édition Ultimate, la plus dispendieuse, dépasse même les ventes et précommandes de l'édition de base jusqu'à maintenant. C'est ce que mentionne la maison mère de Rockstar Games dans une entrevue à CNBC. Donc, c'est pour vous dire que, bon, le prix de base pour le jeu de base, c'est à 109,99$. La version Ultimate qui propose du contenu numérique exclusif est à 139$. Donc, avec cette différence de prix, il y en a plusieurs qui se tournent vers la version Deluxe du jeu qui sera disponible le 19 novembre prochain. Et il y a une bande-annonce à surveiller le 27 août sur Netflix. 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

0: trois albums disponibles depuis vendredi sur les différentes plateformes. Ashley Cook, son album éponyme est disponible également. On a l'album de Maggie Rose aussi disponible depuis vendredi. Mais attention, la semaine prochaine, Dan Plus Shay. Oh, depuis le temps qu'on en parle, l'album Young sera disponible. On a aussi le nouveau Jan Monzik. David Nail a du nouveau matériel à proposer le week-end prochain, vendredi prochain, pour être plus précis. Et à la fin du mois, le nouveau Lauren Elena et le nouveau Lil Big Town. On va pouvoir rejaser tout ça en temps et lieu.
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Dans le monde de la techno, après avoir entendu Guillaume Fadette, ben, il y a Google qui a publié donc les modèles qui vont marquer la prochaine année pour le Pixel 11, le 11 Pro, le Pixel 11 Pro XL également. On en a fait le test dans le Journal de Québec avec, parce que vous connaissez, pour les habitués à des Pixels, on reprend sensiblement le même design, même caractéristiques que les prédécesseurs, quelques améliorations, dont au niveau de l'éclairage également, des écrans qui résistent mieux aux rayures. Pour le reste, il n'y a pas d'innovation majeure, mais n'empêche que c'est encore des modèles qui sont les plus abordables. Pixel 11 qui est offert en pré-vente à partir de 1249 $ et ils sont disponibles à compter du 20 août prochain. 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

vous souhaitez un bon souper à venir, une belle soirée en perspective et de la musique country en continu, bien évidemment, sur l'ensemble du réseau Ed Country. Demain matin, Danny Côté sera là à compter 6 heures pour le Country Club. Et je vous retrouve demain, comme à l'habitude, en après-midi à compter de 14 heures. Sylvain Caron vous dit bye-bye. 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

C'est pas la première fois que je vous en parle, mais à chaque fois, je trippe sur le nom de ce concert-là. Je ne sais pas qui a donné l'idée, mais ça s'appelle « Concert sous le soleil, sous les étoiles ». C'est du côté de Rabaska. Pour de vrai, ça risque d'être vraiment, vraiment malade. C'est au parc du Grand Lac Saint-François. Il y a bar et resto sur place. C'est en plein air et surtout, c'est gratis. 19 août prochain, ça c'est mercredi de cette semaine-ci qui va commencer à partir de demain. Donc à 19h, on se rend là-bas, on trippe. C'est sur le chemin J. Cyril Bureau, hein, évidemment. Donc si ça vous tente, il y a aussi le site internet et le numéro de téléphone 418-486-2607 ou tout simplement leur page Facebook de la municipalité de Lambton.

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La soirée n'est pas encore terminée, on est ensemble jusqu'à la dernière seconde, jusqu'à minuit sur les ondes du 106.7 Hit Country. Tommy Coderre qui vous jase, salutations à toute la gang, la belle gang de la station touristique, la Baie des Sables. Si vous êtes à l'écoute, je vous souhaite une méchante belle semaine et merci d'écouter Hit Country.

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J'espère que vous passez une excellente soirée jusqu'à présent. Tom Coderre qui vous accompagne toujours sur les ondes d'It Country 106.7 ici à Mégantic. Puis la gang, tant que je suis là, c'est encore dimanche. Tant que je suis là, c'est encore le week-end. Je veux juste vous rappeler que les horaires pour aller du côté de l'église Sainte-Agnès vont changer un petit peu à partir de ce lundi, à partir de la semaine prochaine. Vous allez pouvoir y aller du lundi au vendredi jusqu'au 28 août encore à l'intérieur pour découvrir la vidéo Marcheur d'étoiles, découvrir le patrimoine culturel du Québec, hein, l'église, l'architecture, mais aussi les vitraux de l'église Sainte-Agnès. Tout ça, c'est détaillé de toute façon en détail sur les réseaux sociaux de la ville. Si jamais ça vous intéresse, tout est là. En attendant, je vous offre de la bonne musique. C'est pas du patrimoine culturel, mais presque. Toujours à It Country.

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Ça fait peut-être 2 ans que j'ai commencé à jouer aux poches avec mon beau-père direct dans le cours. Ouais, on s'installe là avec un petit verre à la main, on a du fun, quand il fait beau. On mange souvent du barbecue en même temps, hein, pourquoi pas, tant qu'à être dehors. Puis, et que j'étais pas bon au début. Pour de vrai, tu sais, au début, quand tu m'as dit « Hey, ça te tente-tu de jouer aux poches? » J'étais comme « Ah! » Correct. Finalement, c'était moi qui étais poche. Puis à un moment donné, on s'améliore. Tout est dans le poignet. Tout est dans un petit twist juste avant de lâcher là, la poche pour qu'elle rentre dans le trou. Écoutez, si ça vous tente de faire un tournoi de poche, il y en a un qui s'en vient du côté de Saint-Lodger. Ça va se passer le 5 septembre prochain. C'est un samedi, OK? Vous devez vous inscrire d'avance. C'est 10$ par personne et vous choisissez votre coéquipier, évidemment. Il y a un souper blé d'Inde et des hot dogs sur place. L'alcool est permis. Aussi, il va y avoir de la musique et tout. Ça risque d'être vraiment, vraiment une belle affaire. Si vous voulez les détails, ça se trouve sur la page Facebook du club Chasse et pêche de Saint-Lodger. Yeah!

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